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1: DW Info matin du lundi 31 août 2026. Bonjour et heureux de vous retrouver pour cette édition d'Info matin. 7h en temps universel, 8h à Niamey au Niger. Au menu d'Info matin, la situation au Niger après l'échec de la mutinerie qui a secoué la capitale dans la nuit de vendredi à samedi grâce à l'aide décisive des mercenaires russes d'Africa Corps.
2: Également dans Info matin de ce lundi, les derniers événements au Niger sont révélateurs d'un profond malaise au sein de l'armée nigérienne, selon certains analystes.
1: À l'occasion de la journée internationale des victimes de disparitions forcées, nous allons revenir sur les cas de disparitions forcées en Guinée, après notamment la récente découverte de 6 corps portant des traces de torture. C'était dans une fosse commune dans le sud-ouest du pays.
2: D'info matin également, le soulagement des réfugiés congolais en Tanzanie, ils pourront bientôt retourner dans leur pays avec l'aide du HCR.
1: Nous sommes lundi, l'incontournable grand format de l'actualité sportive, hein, le rendez-vous de tous les lundis. Ce sera avec Sophie Serbini. Mais avant tout, le monde en bref avec vous, Georges Ibrahim Tunkara. Bonjour.
2: Bonjour Eric Topona. Bonjour à toutes et à tous. Les électeurs islandais ont rejeté un projet visant à relancer les négociations d'adhésion à l'Union européenne selon les résultats définitifs du référendum publié ce dimanche. Le non s'est imposé avec 52,8% des voix, tandis que le oui a recueilli 47,2% des suffrages selon le décompte officiel. Quelques 270 000 Islandais étaient appelés aux urnes. La capitale Reykjavik a été la seule région à se prononcer en faveur du référendum. Bien que l'Islande n'ait jamais été membre de l'Union européenne, elle est étroitement intégrée au bloc puisqu'elle fait partie à la fois du marché unique européen et de l'espace Schengen, zone de libre circulation sans visa.
1: Nouveau regain de tension au Moyen-Orient entre les États-Unis et l'Iran.
2: L'Iran a affirmé ce lundi avoir attaqué des cibles militaires américaines en Jordanie et aux Émirats arabes unis en réponse à des bombardements menés par les États-Unis. Le porte-parole du commandement militaire américain pour le Moyen-Orient avait déclaré hier que les forces américaines avaient frappé deux lanceurs iraniens sur l'île de Larak, située dans le stratégique détroit d'Ormuz. L'armée américaine avait justifié ses frappes par la présence de forces iraniennes s'apprêtant à lancer des roquettes chargées des mines dans le détroit d'Ormuz. Les ministres des Finances des pays du G20 sont rassemblés jusqu'à mardi dans le pays de Donald Trump, qui les a assommés de droits de douane et veut les convaincre de rejoindre sa guerre économique contre l'Iran. L'Afrique du Sud a été exclue cette année des réunions par le gouvernement américain qui accuse régulièrement sans preuve les autorités de Pretoria de persécuter les fermiers blancs. Autre pays en délicatesse avec Donald Trump, le Brésil, du président de gauche Luiz Inácio Lula da Silva, qui n'a pas envoyé son ministre des Finances. C'est ce lundi que s'ouvre à Bishkek, au Kyrgyzstan, le sommet de l'Organisation de coopération de Shanghai, un sommet auquel participeront notamment le président chinois Xi Jinping, russe Vladimir Poutine, iranien Masoud Pezeshkian, le premier ministre indien Narendra Modi et pakistanais Shehbaz Sharif. Ces dernières années, cette organisation qui réunit 10 États membres a gagné en importance sous l'impulsion de la Chine et de la Russie. Le bilan provisoire de la crue dévastatrice survenue mercredi au Népal à la frontière avec la Chine est passé à 903 morts et 4247 disparus, selon l'autorité népalaise chargée de la gestion des situations d'urgence. Au moins 8 personnes ont trouvé la mort ce dimanche après le chavirement au large de la côte nord de Chypre d'un ferry transportant plus de 270 passagers et membres d'équipage. Environ 170 passagers ont pu être évacués. Une dizaine d'autres sont toujours manquants selon l'agence officielle chypriote.
1: Ici en Allemagne, la montée de l'extrême droite inquiète le chancelier.
2: Oui, Friedrich Merz a estimé ce dimanche que le Land des Saxe-Anhalt dans l'est du pays subirait, je cite, des dommages considérables en cas de formation d'un gouvernement d'extrême droite. Une semaine avant les élections dans cette région, l'alternative pour l'Allemagne, l'AFD, parti anti-migrant, russophile et pro-Trump, dispose d'une avance confortable dans les sondages et pourrait former son tout premier gouvernement régional. Je ne peux pas imaginer que des investisseurs internationaux aient envie de venir inaugurer une nouvelle usine aux côtés d'un ministre président de l'AFD, a notamment déclaré le chancelier lors d'une interview à la chaîne ARD, ajoutant qu'il s'agissait, je cite, d'une décision que les électeurs devraient prendre. La Maison-Blanche s'est félicitée ce dimanche que Google Maps ait rebaptisé le lac Ontario en lac d'Amérique pour ses utilisateurs américains après que Donald Trump a unilatéralement décidé de changer le nom de ce lac frontalier entre les États-Unis et le Canada. Et puis le président déchu du Venezuela, Nicolas Maduro, capturé le 3 janvier par l'armée américaine, a déclaré sur les réseaux sociaux ce dimanche qu'il tenait bon et publié des photos inédites de lui en survêtement gris depuis sa prison new-yorkaise. Sur les deux photos publiées, Maduro porte un survêtement gris et fait le V de la victoire avec ses doigts. L'authenticité des deux photos n'a pu être vérifiée dans l'immédiat.
1: Merci Georges Ibrahim Toukara qui nous résumait les principaux sujets de l'actualité internationale. La suite d'Infomatin.
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1: La vie reprend donc son cours normal après la mutinerie qui a été déjouée ce week-end au Niger. Selon plusieurs résidents de Niamey, eh bien, le calme est en train de reprendre son cours, de s'installer tout doucement.
2: Oui, il faut rappeler que d'intenses combats ont eu lieu dans la nuit de vendredi à samedi. Et ce n'est qu'en fin de journée, samedi, que l'armée et ses alliés russes, les paramilitaires d'Africa Corps, ont repris le contrôle à Niamey face à des mutins qui avaient notamment tenté de pénétrer dans les locaux de la présidence.
1: Et on a appris que plusieurs mutins ont été tués, hein, selon une source sécuritaire, et d'autres ont été arrêtés. Des images de la télévision publique ont montré plusieurs soldats qui se sont rendus.
2: Les habitants de la zone aéroportuaire à Niamey, surtout, ont passé une nuit blanche avec de fortes détonations et des tirs de coups de feu. Les autorités ont plus tard parlé d'un mouvement de soldats en rupture avec leur hiérarchie.
1: Ces remous au sein de l'armée nigérienne alimentent les débats sur la cohésion nationale, les conditions de vie des soldats engagés au front antiterroriste et la dépendance sécuritaire du pays vis-à-vis de ses partenaires étrangers.
2: Si certains appellent au rassemblement derrière les autorités de transition, d'autres par contre mettent en avant le malaise grandissant au sein des forces armées. Explication Francisque Nome.
3: Des contrôles et des fouilles de véhicules se sont poursuivis ce week-end. Des points de contrôle, surtout aux alentours de la présidence, la radio-télévision nationale et l'aéroport international. Sur la place de la Concertation, ce dimanche, une mobilisation en soutien au pouvoir militaire avec à sa tête le général Abdourahmane Tiani. Pour Maria Amadou, présidente des femmes engagées pour la sauvegarde de la patrie, cette situation doit avant tout conduire à un sursaut collectif et à un renforcement de l'unité nationale.
4: Ces événements doivent nous amener à réfléchir sur la manière dont nous sommes en train de conduire la destinée du Niger. Et c'est à nous maintenant de recadrer tout, de ramener tous les Nigériens à être unis et solidaires.
3: Mais derrière cet appel à la cohésion, certains analystes voient surtout l'expression d'un malaise profond au sein des forces armées. Selon Mamadou Mout Ban, spécialiste du djihadisme et de la criminalité au Sahel, les frustrations de nombreux militaires engagés sur les lignes de front antiterroristes expliqueraient en grande partie cette situation.
5: Le président Tiani a engagé des réformes, un projet de réforme qui consiste à accorder une primauté institutionnelle et budgétaire à la garde présidentielle. Or, les hommes qui sont au front, les vrais soldats qui sont au front, sont délaissés. Ils se sentent quand même oubliés et mal considérés par les autorités.
3: Au-delà des tensions internes, cette crise soulève également des interrogations sur les capacités du Niger à faire face aux défis sécuritaires dans un contexte de coopération accrue avec Africa Corps, la force russe déployée dans plusieurs pays de l'Alliance des États du Sahel. Une présence qui, selon le chercheur sénégalais Pape Ibrahima Kane, révèle une forme de dépendance stratégique.
6: C'est déjà une dépendance stratégique de l'armée vis-à-vis de Africa Corps. Deuxièmement, on peut se poser la question, vu la taille d'Africa Corps dans la région, au Niger, au Burkina et au Mali, est-ce que Africa Corps peut continuer à soutenir l'armée nationale de cette façon ?
3: Entre appel à l'unité, dénonciation du malaise des soldats et interrogation sur les partenariats sécuritaires, ces événements mettent en lumière les nombreux défis auxquels les autorités nigériennes sont confrontées dans leur quête de stabilité.
1: Les explications de Fréjus Kenom. Et samedi soir, dans un communiqué, l'Alliance des États du Sahel, AES, Confédération, qui regroupe les trois militaires qui sont au pouvoir, donc dans les trois pays, Niger, Mali et Burkina Faso, l'AES, avait dit avoir fait l'objet de trahison par un groupe de soldats impliqués dans une entreprise de déstabilisation finalement contenue et mise en échec.
2: Voyons à présent, Eric Cotopona, les réactions internationales. L'Arabie Saoudite a réaffirmé ce dimanche, je cite, sa solidarité avec le gouvernement et le peuple du Niger frère, tout comme la Turquie alliée des Niamey, l'Algérie voisine également a réagi.
1: Et l'Algérie a réagi, l'Algérie qui s'est récemment rapprochée du Niger, a envoyé hier dimanche une mission de 2 patrouilles d'avions de combat de type Sukhoi SU-30, au total 4 appareils qui ont été envoyés au Niger, dans le cadre d'une mission de soutien à l'armée nigérienne pour faire face à la tentative de déstabilisation de l'État frère du Niger, selon la télévision publique algérienne.
2: Ces avions ont été accueillis en grande pompe par des cadres du régime nigérien à leur atterrissage à l'aéroport de Niamey. Un autre voisin, le Nigeria, avec lequel les relations sont plus tendues, a fait part de sa profonde inquiétude, estimant que, je cite, tout usage de la force pour régler un différend s'éloigne de l'objectif de stabilité de la région.
1: Et il faut rappeler, Georges Ibrahim Tonkara, que c'est la troisième fois cette année que le Niger connaît des échanges de tirs. On se rappelle qu'en janvier et en juin, il y a eu également ce genre d'attaques, mais c'était différent puisqu'il s'agissait d'attaques djihadistes qui ont visé notamment l'aéroport international de Niamey et la base militaire 101. Des attaques qui avaient été repoussées seulement en quelques heures avec l'aide, là aussi, des mercenaires russes d'Africa Corps.
2: C'est depuis le milieu des années 2010 que le Niger fait face à des violences djihadistes, comme d'ailleurs ses voisins, le Burkina Faso et le Mali. Ces trois pays se sont rapprochés de Moscou par le biais des mercenaires russes d'Africa Corps. Les militaires à la tête de ces trois pays accusent régulièrement la France de financer les djihadistes pour les déstabiliser, ce que Paris dément.
1: Voilà ce que l'on peut dire à l'heure qu'il est, Georges Ibrahim Tonkara, en ce qui concerne l'actualité au Niger après l'échec de la mutinerie qui a eu lieu donc ce week-end. Week-end au Niger. Il est 8h11 à Niamey, 7h11 en temps universel et à Conakry.
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1: On va maintenant parler de la Guinée où le président Mamadi Doumbouya s'est rendu samedi dans le quartier de Dar es Salaam, un quartier qui a été récemment ravagé par l'éboulement meurtrier d'une décharge d'ordures. Une vaste opération d'expulsion d'occupants illégaux et de riverains a été lancée, ce qui laisse de nombreuses familles sans logement.
2: Selon le gouvernement, au moins 34 personnes ont trouvé la mort, dont des enfants, et 33 autres ont été blessées. Et c'était dans la nuit du 22 au 23 août, lorsque leurs habitations du quartier Dar es Salaam ont été ensevelies dans l'éboulement d'une énorme décharge située à proximité à cause de fortes pluies.
1: Et mercredi, les autorités ont mené des opérations de démolition de maisons qui sont situées dans les environs de cette décharge. Et donc, je le disais, plusieurs familles se retrouvent ainsi sans logement. Nous sommes le 31 août et cette journée marque la journée internationale des victimes de disparitions forcées.
2: Et à l'occasion de cette journée internationale des victimes des disparitions forcées, dont le thème cette année est « Les victimes d'abord, l'action maintenant », nous revenons sur une question qui continue de hanter la Guinée, celle des enlèvements et des disparitions d'opposants, d'acteurs de la société civile et de journalistes.
1: Et parmi les cas les plus emblématiques figurent ceux d'Oumar Sylla, alias Founiki Menge, de Mamadou Biloba, deux figures du mouvement citoyen en Guinée, et sans oublier la question de la disparition du journaliste Habib Marouane Camara. Tous les trois sont portés disparus depuis leur enlèvement.
2: Et ces affaires suscitent l'inquiétude des organisations de défense des droits humains, mais surtout la détresse des familles, toujours en quête de vérité.
1: Et cette attente douloureuse a été ravivée par la découverte récente de six corps portant des traces de torture dans une fosse commune à Sabakouré, située dans la préfecture de Fouré-Karia, dans le sud-ouest de la Guinée, une zone qui habite également le camp des forces spéciales au cœur de nombreuses interrogations depuis l'arrivée au pouvoir par la force du général Mamadi Doumbouya. C'était le 5 septembre 2021.
2: Alors, ces différentes découvertes pourraient-elles permettre d'élucider certaines disparitions? Qui sont les victimes retrouvées dans cette fosse commune? Et comment les familles des disparus vivent-elles cette nouvelle révélation?
1: Autant de questions que soulève Valérie Matsumbuko, auteur de l'ouvrage L'Esprit de Soweto, sur la route Le Prince de Conakry. Elle explore les racines historiques de la violence politique en Guinée.
7: On a découvert le 24 août 2026 six corps dans une fosse commune à Forêt-Carrière. Et d'après les premières constatations, ça pointe plutôt vers un crime d'État, parce que les gens se trouvent d'abord aux alentours d'une zone qui serait normalement sécurisée, parce qu'il y a un camp des forces spéciales. Il y a aussi un autre camp de la gendarmerie qui avait été implanté par le gouvernement d'Alpha Condé. Mais ce qui est vraiment interpellant, c'est que dans la même zone, en octobre 2025, on y a trouvé 5 autres corps dans une fosse commune. Donc ça devient très récurrent.
8: Alors qui sont les victimes retrouvées dans cette fosse commune?
7: On n'a pas encore les noms, mais il y a une peur au ventre de chaque famille dont un membre a été enlevé. Quand j'ai parlé à certaines personnes, tout le monde a la peur au ventre. Toutes les personnes qui ont eu leurs membres enlevés aujourd'hui s'attendent au pire.
8: Alors face aux difficultés des enquêtes, quel rôle les familles des disparus peuvent-elles encore jouer pour faire avancer justement la recherche de la vérité et obtenir justice?
7: Moi, je pense que les familles des disparus peuvent, s'ils ne l'ont pas encore fait, engager des avocats, mais aussi nous, les activistes des droits humains, nous devons nous activer et toutes les personnes éprises de justice en Guinée mettent la pression sur ce gouvernement pour qu'ils puissent dire au peuple guinéen où se trouvent leurs compatriotes, ce qu'ils en ont fait, parce qu'il y en a beaucoup. J'ai vu la liste récemment qui a été publiée par Maître Babatiti. Donc, il y a un pouvoir criminel au pouvoir et qui continue à le faire, parce que on dirait que la communauté internationale n'intervient pas pour le mettre face à ces crimes. Et donc, on va continuer à faire le lobbying, on va continuer à nous battre, parce que ces familles-là ont besoin de savoir où se trouvent leurs familles, leurs membres de famille, pour pouvoir, au pire des cas, s'ils ont été assassinés, au moins commencer à faire le deuil.
1: Voilà, c'était Valérie Matsumbuko, auteur de l'ouvrage L'Esprit de Soweto sur la route Le Prince de Conakry. Information en bref. Au Sénégal, le ministre de l'Intérieur a dénoncé la semaine dernière les discours xénophobes dans le pays. Des communautés étrangères sont ciblées ces derniers temps, dans les médias et surtout sur les réseaux sociaux.
2: Le président Bassirou Diomaye Faye dit qu'il y a un discours qui n'est pas celui du Sénégal, celui qui exclut et divise les peuples, notamment déclaré le ministre Mohamedou Makhtar Cissé.
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1: Vous écoutez toujours Info Matin, où il est 8h17 à Kinshasa, la capitale de la République démocratique du Congo, où près de 90 000 Congolais réfugiés en Tanzanie pourraient commencer à rentrer chez eux.
2: La réunion tripartite entre la RDC, la Tanzanie, le Haut Commissariat des Nations Unies pour les réfugiés, le HCR, a adopté jeudi dernier à Lubumbashi une feuille de route pour un rapatriement volontaire et progressif de ces réfugiés.
1: Mais pour beaucoup de réfugiés et demandeurs d'asile, la condition reste la même, la sécurité dans l'Est de la République démocratique du Congo. À Kinshasa, Jean-Noël Bamouzé du bureau de la DW dans la capitale congolaise.
10: Plus de 87 000 Congolais sont réfugiés en Tanzanie. Certains envisagent le retour, mais d'autres refusent de rentrer tant que la sécurité ne sera pas garantie. Parmi eux, Michel Platini Ngumpi explique ses raisons.
11: Je n'ai aucune envie de rentrer au pays, parce que rentrer au Congo, c'est rentrer à l'enfer. Moi-même, j'ai vaincu la mort. Mon père a été tué par les rebelles. Comment je peux eu le courage de rentrer encore au pays? Si je dois mourir ici, ça va. Vaut mieux mourir dans la paix. On tue les gens en désordre.
10: En Ouganda, qui accueille plus de 657 000 réfugiés et demandeurs d'asile congolais, les conditions de vie restent difficiles. Issa Mwendanga envisage son retour au pays, mais pour lui aussi, son retour est conditionné à l'instauration de la paix.
12: En Ouganda, il y a beaucoup de réfugiés, de nationalités différentes, mais les Congolais sont majorité. Il y en a beaucoup. Les conditions de vie, vraiment, c'est très difficile. On n'a pas de champs où cultiver, on n'a pas de commerce. Vraiment, c'est très difficile. La majorité des réfugiés veulent que la paix soit effective pour que nous retournions et nous continuions aussi à mener une vie digne.
10: Plus de 22 500 Congolais sont également réfugiés en Angola. Parmi eux figure James Mulumba, qui représente la communauté.
13: Nous sommes éparpillés dans toutes les provinces de l'Angola. Nous, les Congolais, nous sommes très nombreux. Les conditions de vie, c'est un peu difficile, mais on est là, on est en train de lutter. La vie continue toujours. Mais vous savez, avec la vie des réfugiés, vraiment, il y a aussi les gens qui veulent aussi retourner au pays.
10: À ce stade, la feuille de route adoptée concerne uniquement les réfugiés congolais vivant en Tanzanie. Pour ceux-ci, le retour sera donc progressif et volontaire, avec des garanties de sécurité, d'accueil et de réintégration. Jean-Noël Bamwese à Kinshasa pour la Deutsche Welle.
1: En bref, le gouvernement gabonais a annoncé samedi le lancement de Gabon Infini, un projet de financement destiné à mobiliser plus de 170 millions d'euros sur 10 ans, une mobilisation en faveur de la conservation de l'environnement et du développement des communautés locales.
2: Toujours concernant le Gabon, il y a 10 ans, le pays connaissait la pire crise post-électorale de son histoire. Dans la nuit du 31 août au 1er septembre 2016, dans la foulée de l'annonce extrêmement contestée de la réélection d'Ali Bongo, un assaut armé était lancé contre le quartier général de son adversaire Jean Ping.
1: Oui, le début d'une semaine de chaos à Libreville entre pillage et répression féroce dont on ne connaît toujours pas le bilan réel depuis le changement de régime en 2023 après le putsch qui a renversé le président Ali Bongo Ondimba. La parole des victimes se libère, mais leur demande de vérité et de justice peine encore à être prise en compte par les nouvelles autorités.
2: Encore en plus bref, les bureaux des votes ont fermé en Guinée-Bissau et les opérations des dépouillements ont commencé après un référendum constitutionnel qui n'a pas suscité l'engouement des électeurs et qui vise de passer à un régime présidentiel fort pour remplacer l'actuel régime semi-parlementaire. Les premiers résultats pourraient être communiqués dès ce mardi.
1: Un mot encore avant de retrouver Sophie Serbini pour le grand format du sport. La peine de mort bientôt de retour en Algérie. Le président Abdelmadi Tebboune, dont le pays observe un moratoire sur la peine de mort depuis 1993, a annoncé hier dimanche vouloir rétablir son application contre les pyromanes après les incendies meurtriers qui ont ravagé l'Est et le nord de l'Algérie il y a quelques jours. 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
1: Sophie Serbini, confortablement installée juste à ma gauche, de l'autre côté du studio. Sophie, bonjour.
14: Bonjour à toutes et à tous.
2: Alors, bonjour Sophie.
1: Voilà, bonjour. Alors Sophie, on va donc commencer avec le retour de la Bundesliga, le championnat allemand de football, qui a repris ses droits vendredi soir, Georges-Ibrahim Tonkara.
2: Oui, et ce premier week-end a été marqué par une surprise détail, la victoire du petit poussé du championnat, Elsberg face à Leverkusen.
14: Et oui, une rencontre que vous avez pu suivre sur nos antennes, une victoire 3-2 que personne n'avait vu venir pour sa première rencontre dans le Grand Bain. Elsberg, qui on le rappelle, est la plus petite ville à jouer dans l'élite, seulement 7000 habitants, a largement dominé le Bayer Leverkusen et ses stars, surtout en première mi-temps où le club de la Sarre s'est créé de nombreuses occasions. En fin de rencontre, la fatigue s'est fait ressentir, mais Leverkusen a pu revenir un peu dans le match mais n'a pas réussi à égaliser. Pour l'entraîneur d'Elversberg, Vincent Wagner, son équipe a gagné en jouant comme elle sait le faire, de manière résolument offensive.
15: Notre intention était, comme toujours, de pratiquer un football offensif, mais parfois cela ne marche pas comme on le souhaiterait. Aujourd'hui, cela a fonctionné dès le début. Et vraiment, je ne peux que souligner l'importance d'avoir marqué ce troisième but en début de deuxième mi-temps. Il était extrêmement important.
14: L'entraîneur qui a ajouté qu'après cette première victoire, son équipe était lancée. En ce qui concerne les deux autres promus, les fortunes ont été diverses. Paderborn a signé un bon résultat en tenant en échec Mayence 0-0. En revanche, ce fut beaucoup plus dur pour Schalke 04 qui a largement été battu par Augsbourg, 3-0.
1: Et on revient, Sophie, au cadre du championnat, à commencer par le Bayern Munich, le Bayern qui a été impressionnant lors de son premier match.
14: Ah oui, une victoire nette et sans bavure, 5-1 face à une des meilleures équipes du championnat, le VfB Stuttgart. Michael Olysee a notamment inscrit un doublé pour les Bavarois. Harry Kane est lui resté muet, ce qui est assez rare pour être souligné. C'est la 15e fois de suite que le Bayern Munich commence une saison de Bundesliga sans perdre. Un record de plus pour le champion d'Allemagne. À Leipzig, l'Argentin Martin De Michelis a réussi ses débuts d'entraîneur avec une victoire également pleine de maîtrise de son équipe contre le Borussia Mönchengladbach, 3-0. Prêté à Leipzig par l'AC Milan pour la saison, Christopher Nkunku est entrée en jeu à la 65e minute sur la pelouse de la Red Bull Arena qu'il a foulé avec Leipzig avec succès, on le rappelle, de 2019 à 2023. L'international français a délivré une passe décisive. De son côté, Dortmund s'est aussi imposé. Une semaine après sa défaite en super coup de contre le Bayern 2-1, Dortmund a dominé Hambourg 2-0 dans son antre du Westfalenstadion, ne laissant pas la moindre répit au ASVO. Serro Girassi a inscrit son premier but de la saison en ouvrant le score dès la 8e minute de jeu.
2: Le Borussia Dortmund s'est imposé, Sophie, mais mauvaise nouvelle pour l'équipe puisqu'un de ses joueurs s'est gravement blessé.
14: Oui, il s'agit du milieu offensif grec Giannis Konstantelis. Il souffre d'une rupture du ligament croisé antérieur du genou gauche et sera indisponible plusieurs mois. C'est un énorme coup dur pour le BVB puisque la recrue estivale du club avait montré de très belles choses lors de ses deux premiers matchs en Supercoupe et en Bundesliga. L'international grec avait d'ailleurs inscrit le deuxième but de la victoire samedi pour Dortmund.
1: Et on passe maintenant au reste de l'Europe et nous prenons d'abord le chemin de l'Angleterre où Manchester City occupe pour le moment la tête du classement.
14: Et oui, les Citizens ont remporté leur deuxième victoire de suite en battant Crystal Palace 4-1 grâce à des doublés d'Erling Haaland et Ryan Cherki. Une semaine après sa défaite face à Hull City, Manchester United s'est repris en battant largement Ipswich, le promu, 5-2. Les choses sont toujours aussi compliquées pour Liverpool qui a été tenu en échec pour la deuxième fois de suite ou encore pour Tottenham qui a de nouveau perdu et est lanterne rouge. Ce soir, Arsenal, le champion, a l'occasion de revenir sur Manchester City en cas de victoire sur la pelouse d'Aston Villa.
2: Le Real Madrid est de retour et là nous sommes en Espagne. Le Real qui continue de montrer de belles choses en ce début de saison en Liga.
14: Et oui, troisième match et troisième victoire pour les Merengues qui n'ont fait qu'une bouchée de Malaga, 4-0. Kylian Mbappé a inscrit le troisième but de la rencontre, ce qui porte à 4 déjà son nombre de réalisations en Liga. Cette saison, le Real Madrid, coaché dorénavant, on le rappelle, par José Mourinho, est en tête de la Liga avec 9 points pris et un goal average de +8. Déjà un très beau début de saison donc pour le Real Madrid. Le FC Barcelone qui joue face au Rayo Vallecano ce soir peut revenir à hauteur des Madrilènes en cas de victoire. En France, c'est Monaco qui occupe la tête du championnat suite à sa victoire 2-0 face à l'Olympique de Marseille. De son côté, le Paris Saint-Germain a été tenu en échec pour la deuxième semaine de suite, cette fois-ci par Lille, 2 buts par tous les Parisiens. Champion en titre ne saute que 11e au classement. Enfin, en Italie, l'Inter, le Milan, la Juventus et la Lazio continuent leur marche en avant. Les quatre clubs ont gagné leur deuxième rencontre de suite. En revanche, Naples a déjà perdu des points en perdant sur sa pelouse face à Côme 2-1. C'était la surprise du week-end en Italie.
1: Et on a une petite minute qu'on va gérer avec parcimonie, Sophie Serbini. On va maintenant parler de la puissante Fédération néerlandaise de football qui a appelé hier dimanche à la tenue d'un sommet international à Amsterdam sans, tenez-vous bien, Gianni Infantino.
14: Et oui, dans un communiqué, la KNFB affirme que l'instance mondiale a besoin, je cite, d'un nouveau leadership à partir de 2027, tout en soulignant qu'un changement de président ne suffira pas. La fédération qui avait soutenu Infantino lors de sa dernière réélection en 2023 dit avoir fondé à l'époque son appui sur des engagements en matière de bonne gouvernance, de droits humains, de durabilité ou encore de coopération internationale. Nous avons désormais atteint un point où notre confiance est perdue, écrit-elle, dénonçant une concentration excessive du pouvoir autour du président et une séparation insuffisante entre celui-ci et l'administration de la FIFA. Elle appelle désormais à un débat plus large sur la structure même de la FIFA avant d'aborder la question de son futur dirigeant.
1: Une petite minute, j'irai compromis avec Sophie Serbini. Elle a géré avec beaucoup, beaucoup de parcimonie. Sophie Serbini, merci pour le grand format du Sport Info Matin. C'est bientôt le terminus. Alors, Georges Ibrahim Tunkara, vous n'avez pas la même chance que Sophie Sermini. Je vous donne...
2: Une minute ?
1: Non, 45 secondes.
2: Ben, on va essayer. Ok, dans l'actualité de ce lundi, à retenir le retour progressif au calme à Niamey au Niger, après ce que le gouvernement qualifie de mutinerie. C'était dans la nuit de vendredi à samedi. Une mutinerie qui a pris fin avec l'intervention des paramilitaires russes de Africa Corps. C'est aujourd'hui la journée internationale des victimes des disparitions forcées. En Guinée, la situation est préoccupante. Plusieurs opposants et acteurs de la société civile sont portés disparus. Il a également été question de la RDC, le soulagement des réfugiés congolais en Tanzanie. Ils pourront bientôt retourner dans leur pays avec l'aide du ICR.
1: Merci Georges Ibrahim Tunkara qui a tenu, qui a respecté les 45 secondes pile top chrono. C'est à saluer. Tous les secours qu'on est forcé de recevoir d'autrui sont des actes de dépendance. Une pensée de Jean-Jacques Rousseau. Merci de nous avoir écoutés, merci de nous avoir suivis. Prochain rendez-vous ce soir à 17h en temps universel pour l'édition du soir.
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3: Bonsoir et merci de nous rejoindre dans DW Soir. Nous sommes le lundi 31 août 2026. Il est 17h en temps universel, 2h de plus dans nos studios ici à Bonn en Allemagne. La présentation c'est Salé Moana Milongo. Au menu de cette édition au Niger, les retours progressifs à la normale à Niamey après la mutinerie de samedi, mais les dispositifs sécuritaires restent bien visibles. Nous analyserons également les rôles joués par les mercenaires russes de Africa Corps dans cette mutinerie. À l'occasion de la journée internationale des victimes des disparitions forcées, nous reviendrons sur la situation en Guinée après la découverte récente de 6 corps portant des traces de torture dans une fosse commune dans l'ouest du pays. Enfin, notre magazine Focus RDC, nous nous pencherons sur le contexte

0: difficile de la rentrée scolaire prévue demain mardi en République démocratique du Congo, notamment en raison de l'épidémie d'Ebola. Le développement de tous ces titres, c'est dans un instant, mais auparavant, place au bulletin d'information avec vous, Kosivi Tiasso.
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2: Bonjour Salé Moana Milongo, bonjour à toutes et à tous. Et on commence par cette annonce de la légende du football, Lionel Messi. L'octuple Ballon d'Or annonce sa retraite internationale avec l'Argentine à 39 ans, après plus de 200 sélections et 125 buts. Il explique avoir longuement réfléchi avant de prendre cette décision qui reste douloureuse pour lui. Lionel Messi quitte la sélection nationale après une nouvelle finale de Coupe du Monde, perdue le 19 juillet dernier face à l'Espagne. Avec l'Argentine, il aura remporté notamment la Coupe du Monde 2022 et deux Copa América en 2021 et 2024. Toujours joueur de l'Inter Miami aux États-Unis, Lionel Messi dit vouloir laisser sa place à la nouvelle génération. L'Iran dénonce les nouvelles frappes américaines menées hier dimanche sur l'île de Larak dans le détroit d'Ormuz. Téhéran affirme avoir riposté ce lundi en légitime défense contre des cibles militaires américaines en Jordanie. Les gardiens de la révolution disent avoir utilisé des missiles balistiques et des drones pour mener ces attaques. La Jordanie affirme de son côté avoir intercepté 8 missiles entrés dans son espace aérien. Ces nouveaux échanges de tirs font craindre une nouvelle escalade des tensions militaires au Moyen-Orient. Le sommet du G20 s'ouvre ce lundi à Asheville, en Caroline du Nord, aux États-Unis, avec une forte attention portée à l'Iran. Les ministres des Finances et les gouverneurs des banques centrales doivent se réunir au pied des Appalaches. Washington entend profiter de ce rendez-vous pour renforcer les sanctions économiques contre Téhéran et accentuer la pression financière. Après 6 mois de conflit, le président américain Donald Trump affiche une impatience croissante à l'approche des élections de mi-mandat. L'Iran pourrait ainsi devenir l'une des principales cibles des nouvelles mesures américaines dans les prochaines 48 heures. La Cour permanente d'arbitrage maintient la validité du traité sur le partage des eaux de l'Indus entre l'Inde et le Pakistan. L'Inde avait annoncé la suspension de ce traité plus tôt cette année sur fond de fortes tensions entre les deux pays. La Cour basée à La Haye estime que le traité reste pleinement en vigueur et continue de s'imposer à New Delhi. L'Inde doit notamment respecter ses obligations concernant la conception et l'exploitation de projets d'hydrocarbures sur les rivières occidentales. Une décision qui pourrait raviver les tensions autour de cette ressource stratégique entre les deux puissances nucléaires. À Ceuta, le Premier ministre espagnol Pedro Sanchez dénonce la diffusion de fausses informations après l'afflux massif de migrants dans ce territoire, un territoire espagnol en Afrique du Nord. Il écarte toute implication du Maroc et accuse notamment la Russie, Israël et ce qu'il appelle une internationale d'ultra-droite. Plus de 70 000 migrants avaient tenté de rejoindre Ceuta depuis le Maroc fin juillet dernier, faisant plusieurs dizaines de morts et de disparus. Un mois après les faits, plusieurs milliers de migrants se trouvent encore sur place. Pedro Sanchez affirme que les services de renseignement et la police n'avaient pas pu mesurer l'ampleur de la crise avant les événements des 30 et 31 juillet. Et enfin, le 55e Forum des îles du Pacifique s'est ouvert ce lundi à Palaos, en l'absence de 5 dirigeants sur fond de tensions croissantes entre la Chine et Taïwan. Les Palaos qui reconnaissent Taïwan accueillent jusqu'à jeudi les représentants des 18 membres du Forum. Pékin s'oppose à la présence de Taïwan invité comme partenaire aux côtés de la Chine et des États-Unis, mais exclu de la réunion des dirigeants. Ces rivalités risquent de reléguer au second plan les priorités régionales, notamment le changement climatique et le trafic de drogue.
0: Merci Kosivi Tiasso pour ces nouvelles du monde. Il est 17h05 en temps universel, 1 heure de plus à Niamey, au Niger.
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0: Et nous allons prendre la direction du Niger. Là-bas, vous le savez, Niamey reste sous tension. 72 heures après la mutinerie, les compagnies de transport terrestre ont repris leurs activités, mais les entrées et les sorties de la capitale demeurent étroitement contrôlées. À la présidence, des soldats filtrent les accès à l'aide des détecteurs de métaux. Des véhicules équipés de mitrailleuses ainsi que des militaires sont déployés le long des rues menant vers le palais présidentiel. Un dispositif similaire a été mise en place aux abords de l'aéroport et de la télévision nationale. Les soulèvements avortés des militaires à Niamey est bien plus qu'une simple mutinerie. Il relève à la fois la fragilité du pouvoir militaire en place depuis juillet 2023 et le profond malaise qui gagne les soldats engagés sur les fronts. Étienne Gatanasi pour les détails.
3: Vraiment, ce qu'on déplore, c'est le manque de matériel, d'équipement et de transport aussi.
4: Ce soldat nigérien déployé dans la région de Tillaberi dénonçait avant la mutinerie de samedi dernier les conditions dans lesquelles lui et ses camarades combattent les groupes armés. Nous avons modifié et doublé sa voix pour des raisons de sécurité.
3: Voyez-vous, en cas d'attaque, quand on demande par exemple un appui aérien, c'est compliqué. Les terroristes sont à moto et nous en véhicule de type 4x4. Trois véhicules contre une vingtaine ou bien une centaine de motos, vous voyez comment c'est compliqué. C'est difficile de les rattraper. Même si nos chefs souvent nous disent qu'ils ont commandé l'équipement adapté, on souffre quand même. Parfois, on va en mission et on se dit que peut-être c'est la dernière, mais on fait comment ? On le fait pour le pays.
4: Cet autre soldat se plaint pour sa part de la faiblesse de la solde versée aux militaires. Nous lisons son témoignage, là encore, pour assurer sa sécurité.
5: La solde mensuelle du soldat nigérien de deuxième classe se situe entre 22 000 et 25 000 francs CFA. Et c'est après 7 ans de service qu'elle évolue à 60 000 francs CFA. Après 7 ans de travail, le militaire qui a l'intention de se marier peut faire une demande de rehaussement de sa solde qui, une fois validée, l'idée peut évoluer à 115 000 ou 120 000 francs CFA.
4: Ces témoignages illustrent la frustration mais aussi l'épuisement qui ont conduit certains militaires engagés sur le front à se retourner contre le régime. Un défi qui met en lumière les difficultés structurelles du pouvoir du général Abdulrahman Tiani, estime Abdoulaye Sounaï, spécialiste du Sahel.
6: La garde présidentielle est l'unité la plus armée de l'armée nigérienne. Alors que bon, elle n'est pas au front. Ce que cette mutinerie révèle, c'est que il y a tout un travail de discipline et d'instauration d'ordre à faire au sein de l'armée nigérienne. L'armée nigérienne, je ne dirais pas qu'elle est divisée, mais elle a des problèmes d'unité.
4: Pour l'expert, l'intervention des alliés du régime, les paramilitaires russes d'Africa Corps, pourrait également laisser des traces.
6: C'est des mercenaires qui sont intervenus pour aider une partie de l'armée à faire face aux problèmes de l'armée. Le régime en place aujourd'hui, il devrait faire attention aux conséquences de cette première-là, dans la mesure où je ne sais pas comment est-ce que les autres branches de l'armée nigérienne vont réagir à cette implication des Russes qui sont intervenus pour mettre fin à cette mutinerie-là.
4: Une armée confrontée à des problèmes de cohésion et d'efficacité, ce qui pourrait profiter au groupe djihadiste, estime Nina Villen, directrice du programme Afrique à l'Institut Egmont de Bruxelles.
7: Ceux qui se réjouissent de cette tentative de coup sont premièrement les deux groupes djihadistes qui voient maintenant une militaire qui commence fragmenté à l'intérieur au sein de l'armée en plus de menaces externes.
4: Si le pouvoir assure avoir repris le contrôle de la situation, les causes profondes du malaise demeurent. Et tant que les frustrations au sein des rangs ne seront pas résolues, le spectre de nouvelles tensions continuera de planer sur le Niger alors que l'insécurité continue de gagner du terrain dans plusieurs régions du pays.
0: Et la Russie a joué un rôle dans l'échec de ces soulèvements militaires. L'ambassadeur russe à Niamey a affirmé que l'armée nigérienne avait demandé l'aide de Moscou pour réprimer la mutinerie. Niamey n'a ni confirmé ni démenti cette information. En revanche, on ne sait pas si le Burkina Faso et le Mali, les deux partenaires du Niger au sein de la Confédération des États du Sahel, AES, sont aussi intervenus militairement. Georges Ibrahim Tonkara.
8: À ce stade, les informations disponibles indiquent que la mutinerie survenue ce 29 août à Niamey a été contenue par les forces nigériennes restées fidèles au général Abdourahman Tiani avec le soutien des militaires russes de l'Africa Corps dont des éléments sont déployés sur la base aérienne 101 de la capitale nigérienne. Cette base militaire accueille également des soldats de la force unifiée de la Confédération des États du Sahel qui regroupe le Niger, le Mali et le Burkina Faso. C'est l'engagement des militaires de l'Africa Corps aux côtés des forces loyales semble avéré, aucun élément public ne permet pour l'heure d'affirmer que des troupes maliennes ou burkinabées ont participé directement aux opérations visant à reprendre le contrôle de la situation à Niamey. Le communiqué publié samedi par la Confédération des États du Sahel ne fait d'ailleurs état d'aucune intervention militaire de ses membres. Lors des attaques coordonnées du 25 avril 2026 au Mali, les autorités de l'AES avaient fait état dans leur communiqué d'opérations aériennes menées par la force unifiée. Lancée en décembre décembre 2025 avec pour ambition de mutualiser les moyens militaires des trois pays. Cette force devait à terme compter entre 5000 et 6000 soldats et constituer l'un des piliers de la lutte contre les groupes djihadistes ainsi que contre toute menace visant la souveraineté des États membres. La mutinerie de Niamey montre donc que l'AES est capable d'afficher une solidarité politique rapide entre ses membres. En revanche, elle ne permet pas encore de démontrer l'efficacité opérationnelle de sa force militaire commune.
0: Nous reviendrons sur la situation au Niger dans notre édition de demain matin avec l'analyste Wassim Nasr. Il évoquera notamment le rôle des forces russes lors de la mutinerie de Niamey. 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
0: Nous sommes le 31 août 2026 à l'occasion de la Journée internationale des victimes des disparitions forcées dont le thème cette année est les victimes d'abord, l'action maintenant. Nous revenons sur une question qui continue de hanter la Guinée, celle des enlèvements et des disparitions d'opposants, d'acteurs de la société civile et des journalistes. Parmi les cas les plus emblématiques figurent ceux d'Oumar Sylla, alias Fonike Menge, et de Mamadou Biloba, deux figures des mouvements citoyens, ainsi que celui du journaliste Habib Marouane Camara, tous portés disparus depuis leur enlèvement. Des affaires qui suscitent l'inquiétude des organisations de défense des droits humains, mais surtout la détresse des familles est toujours en quête de vérité. Cette attente douloureuse a été ravivée par la découverte récente de six corps portant des traces de tortures dans une fosse commune de Sabakouré, dans la préfecture de Forêt-Karia, une zone qui abrite les camps des forces spéciales au cœur de nombreuses interrogations depuis l'arrivée au pouvoir de la force du général Mamadi Doumbouya en septembre 2021. Cette découverte pourrait-elle permettre d'élucider certaines disparitions? Qui sont les victimes retrouvées dans cette fosse commune et comment les familles des disparus vivent-elles cette nouvelle révélation? Autant de questions que soulève Valérie Massoumbouko, auteur de l'ouvrage « Esprit de Soweto sur la route Le Prince de Conakry ». Elle explore les racines historiques de la violence politique en Guinée. On l'écoute.
9: On a découvert le 24 août 2026 six corps dans une fosse commune à Forêt-Karia. Et d'après les premières constatations, ça pointe plutôt vers un crime d'État parce que les gens se trouvent d'abord aux alentours d'une zone qui serait normalement sécurisée parce qu'il y a un camp des forces spéciales. Mais ce qui est vraiment interpellant, c'est que dans la même zone, en octobre 2025, on y a trouvé cinq autres corps dans une fosse commune. Donc, ça devient très récurrent.
10: Alors, qui sont les victimes retrouvées dans cette fosse commune?
9: On n'a pas encore les noms, mais il y a une peur au ventre de chaque famille dont un membre a été enlevé. Quand j'ai parlé à certaines personnes, tout le monde a la peur au ventre. Toutes les personnes qui ont eu leurs membres enlevés aujourd'hui s'attendent au pire.
10: Alors face aux difficultés des enquêtes, quel rôle les familles des disparus peuvent-elles encore jouer pour faire avancer justement la recherche de la vérité et obtenir justice?
9: Moi je pense que les familles des disparus peuvent, s'ils ne l'ont pas encore fait, engager des avocats, mais aussi nous, les activistes des droits humains, nous devons nous activer parce que ces familles-là ont besoin de savoir où se trouvent leurs familles, leurs membres de famille, pour pouvoir, au pire des cas, s'ils ont été assassinés, au moins commencer à faire le deuil.
0: C'était Valérie Massoumbouko, auteur de l'ouvrage « Esprit de Soweto sur la route, le prince de Conakry ». En bref, au Soudan, environ 200 combattants des forces de soutien rapide de l'RSF ont rallié l'armée régulière à Omdurman, près de Khartoum, selon l'agence officielle Souna. Parmi eux, figureraient plusieurs commandants de terrain, dont un responsable du renseignement de l'État de Kordofan Nord. Ces défections s'inscrivent dans une série de ralliements enregistrés ces derniers mois et pourraient fragiliser davantage les groupes paramilitaires en guerre contre l'armée soudanaise depuis plus de 3 ans. Et en Algérie, le président Abdelmadjid Tebboune veut rétablir l'application de la peine de mort contre les auteurs d'incendies criminels. Cette annonce intervient après les faits meurtriers qui ont frappé l'Est et le Nord du pays, faisant au moins 12 morts selon les autorités. L'Algérie observe pourtant un moratoire sur les exécutions depuis 1993 et le chef de l'État a demandé une modification rapide du code pénal et promis une indemnisation des victimes. En République démocratique du Congo, nous en parlons aussi, l'épidémie d'Ebola a franchi un seuil inédit, plus de 6000 cas ont été recensés depuis le mois de mai, dont près de 3000 décès selon les autorités sanitaires. Il s'agit de la flambée la plus meurtrière jamais enregistrée dans le pays, partie de l'Ituri au nord-est. L'épidémie s'est étendue à 6 provinces et la riposte est confrontée à un manque de financement et à la méfiance d'une partie de la population.
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0: C'est maintenant l'heure de notre émission Focus RDC. Dans ce nouveau numéro, nous nous pencherons essentiellement sur la rentrée scolaire 2026-2027. Elle intervient ce mardi en RDC dans un contexte particulier difficile avec les risques liés à l'épidémie d'Ebola, mais aussi avec les conséquences du conflit dans l'est du pays, la suspension par Kinshasa des activités académiques dans les zones sous le contrôle rebelle. Bonsoir Jean-Noël Bamouzé.
11: Bonsoir Salé Mwanamilongo, bonsoir à toutes et à tous. Comment assurer la rentrée scolaire 2026-2027 dans l'est de la République démocratique du Congo en pleine épidémie d'Ebola? À Kinshasa, la ministre de l'Éducation, Raissa Malou, propose une solution, l'enseignement à distance avec des cours diffusés à la radio et des fiches pédagogiques à récupérer à l'école pour étudier à la maison. Une mesure censée protéger les enfants, mais en Ituri, l'une des provinces les plus touchés, cette annonce passe mal. Les enseignants, les parents et les élèves, la juge réaliste faute de radio, d'ordinateur et même d'imprimante. Un reportage de notre correspondant à Bounia, Marcus Loïka.
12: Le 18 août à Kinshasa, Raissa Malou, ministre de l'Éducation nationale, a présenté son plan d'éducation à distance. Celui-ci repose sur des cours diffusés à la radio et sur des fiches pédagogiques à récupérer à l'école pour les élèves confinés à la maison. L'objectif affiché est d'éviter l'exposition des enfants au virus Ebola qui ravage l'est de la RDC. La ministre Raissa Malou.
13: Pour nous, c'est un double objectif, s'assurer que les enfants continuent l'école malgré l'épidémie et puis de s'assurer que l'enseignement à distance est bien le dispositif qui va les aider.
12: Dans la province de l'Ituri, la mesure ne fait cependant pas l'unanimité. Les enseignants pointent l'impréparation et le manque de moyens. Qui plus est, dans plusieurs zones touchées par l'épidémie, capter une fréquence radio s'avère souvent difficile. Patrick Guirinegui est le président de l'intersyndicale des enseignants de l'Ituri.
14: Nous les enseignants nous sommes prêts, mais nous n'avons pas d'abord des outils. Nous avons des zones sensibles où même chercher des fréquences, c'est tout un problème. Les enfants des premières années qui ne savent pas lire, vous aussi les parents, vous ne savez pas lire. Plusieurs écoles qui n'ont pas des imprimantes, ni même l'ordinateur. Mais ça va se passer comment?
12: Même son des cloches chez les élèves. Ceux-ci préfèrent des cours à présentiel avec des mesures de prévention renforcées, type Mba Viviane est vice-présidente du comité des enfants de l'Ituri.
15: C'est facile pour moi de comprendre la leçon quand c'est mon enseignant lui-même qui me transmet. Dire que l'enfant reste à la maison pour écouter la radio, je trouve que ça ne va pas marcher. Qu'on trouve de moyens qui permettront aux enfants d'aller à l'école, mais de ne pas se contaminer.
12: Pour les parents aussi, l'école doit rouvrir, mais avec des gestes barrières. Joseph Ramazani est parent d'élèves à Bounia. Il prend l'exemple des messes et des mariages qui continuent à se dérouler.
16: Les mesures de prévention de la maladie à virus Ebola doivent être respectées. Le lavage de mains régulier, la distanciation sociale, les églises, les mariages sont en train d'être organisés. Il y a plus de monde que dans une salle de classe.
12: Pendant ce temps, la riposte vaccinale s'organise. Un premier lot de 16 500 doses de vaccins Everbo est arrivé à Kinshasa. Bien que ces vaccins soient seulement homologués contre la souche Zaïre des virus Ebola, les autorités congolaises et l'Organisation mondiale de la santé espèrent espère évaluer son efficacité contre la souche Bundibugyo, actuellement en circulation. Les premières vaccinations vont viser les personnels médicaux. Les autorités congolaises ont réclamé 500 000 doses supplémentaires pour soutenir une campagne de vaccination dans les provinces touchées par l'épidémie. Marcus Loïka, à Bounia, pour la DW.
11: Dans la province du Sud-Kivu, les préparatifs s'accélèrent dans un contexte économique difficile aggravé par le conflit opposant le gouvernement à la rébellion de l'AFC M23. Ambiance devait de rentrer en territoire occupé avec ce reportage de notre correspondant à Bukavu, Mitima de la Chance.
17: La place Feu-Rouge, située dans le centre de la ville de Bukavu, annonce la rentrée des classes. Sur des étalages du marché occasionnel qui s'est érigé ici et dans les grands marchés de Bukavu, des uniformes scolaires, des cahiers, des cartables, des chaussures et autres fournitures scolaires. Pourtant, les visiteurs se comptent du bout des doigts. Furaha Mpangu Espérance est assise, l'air désespéré devant ses piles de cahiers.
18: Il n'y a pas de clients. On a diminué même le prix, mais il n'y a pas les gens. Auparavant, on vendait même 10 cartons, 20 cartons. Aujourd'hui, pas même 3 cartons, pas même 2.
17: Bientôt 2 ans que Bukavu est sous occupation rebelle. Les conflits qui affectent cette partie du pays a davantage fragilisé la vie économique et les moyens de subsistance de beaucoup de ménages. À cela s'ajoutent les incendies à répétition qui ont accentué la vulnérabilité des habitants de Bukavu. Bethel Nabintou est mère de 4 enfants. Son mari est inactif pour cause des maladies. Les ménages n'ont rien acheté pour ses enfants qui doivent reprendre l'école.
19: Je n'ai rien acheté pour eux jusqu'à présent car je suis terrassée par le manque d'argent. Même trouver à manger est devenu difficile. Au moment où je parviens à manquer même de nourriture, c'est que l'achat de fournitures scolaires est un casse-tête. Nous souffrons.
17: Dans de nombreuses familles, le chômage, la baisse des revenus ou encore les endettements ont poussé certains parents à privilégier les fournitures scolaires les moins chères. Toubibou Caleb Wanzambi est père de famille. Il a fait ses achats progressivement depuis les mois de juillet.
20: Nous nous faisons violence pour que les enfants puissent étudier. Moi, j'ai décidé, là où j'ai acheté les marites de 20 pour chacun, $20. Pour le moment, au moins, j'ai fait $10 pour que je puisse totaliser au moins tous les montants là et que tous les enfants puissent rentrer à l'école. Puisque le niveau de mon avoir régresse, et puis il n'y a pas moyen de faire autrement. L'essentiel est qu'ils étudient.
17: En dehors des difficultés économiques, un autre sujet préoccupe les habitants de Bukavu, surtout les jeunes, c'est la suspension par les gouvernements congolais des activités académiques dans les zones sous occupation rebelle. Une décision rejetée par le Conseil urbain de la jeunesse qui estime à plus de 25 000 le nombre d'étudiants touchés par cette mesure. Mitima de la Chance à Bukavu pour la Deutsche Welle.
11: Merci beaucoup Mitima de la Chance. Nous rappelons que le gouvernement congolais demande aux étudiants qui voudraient obtenir un diplôme reconnu par Kinshasa d'aller poursuivre leur cursus universitaire dans les zones sous contrôle gouvernemental. Désormais, quelques heures seulement nous séparent de la rentrée scolaire. Ce mardi donc, les rues des villes du pays seront colorées en bleu et blanc, l'uniforme des écoliers. Les parents sont prêts à envoyer leurs enfants à l'école malgré la situation difficile en raison de l'épidémie d'Ebola d'une part et des tensions politiques d'autre part. David Steve Diatezoa est le président de l'association des parents d'élèves et d'étudiants du Congo, l'ANAPECO.
21: Nous les parents, nous allons envoyer nos enfants à l'école à partir de ce mardi 1er septembre. Les parents ont reçu cet encouragement de ma part. Nous avons demandé que les enseignants et les gestionnaires puissent recevoir nos enfants sans les traumatiser par des exigences diverses. Généralement, les acomptes de l'argent à payer, les uniformes et les fournitures vendues à l'école, alors que l'autorité ministérielle a demandé à chaque parent de s'approvisionner au marché local et non à l'école, sauf si les prix sont plus attrayants à l'école.
11: La rentrée scolaire intervient justement dans un climat de déstabilisation. À l'est du pays, c'est l'épidémie à virus Ebola et les différents groupes armés dont l'AFC M23, les ADF et la CODECO. À l'ouest, les Mobondo et les tensions politiques. Ne craignez-vous pas que cela perturbe l'année scolaire? Comment êtes-vous préparé dans ce cas?
21: Je pense que c'est là que nous devons féliciter le gouvernement de la République qui, en dépit de tous ces fléaux-là, a pu organiser les examens sur l'ensemble du territoire national. tous les examens certificatifs ont été organisés sur l'ensemble du territoire national. Et c'est aussi l'occasion de féliciter les humanitaires qui ont aidé le gouvernement à faire atteindre le mal des examens dans les territoires occupés et les ramener pour correction et publication des résultats. Donc, nous ne craignons pas ces phénomènes-là qui existent depuis plus de 30 ans déjà. Il y a suffisamment de résilience de la part de nos parents et des autorités qui nous gouvernent et nous leur faisons confiance.
11: Une autre question, David Steve Diatezoa, en tant que président des parents de toute la République démocratique du Congo, comment appréciez-vous la décision du gouvernement de suspendre les activités académiques dans les universités des zones sous le contrôle des rebelles de l'AFC M23?
21: Nous avons un gouvernement responsable. Vous pensez que la décision gouvernementale de suspendre les activités académiques dans les universités des zones sous le contrôle des rebelles devrait nous perturber? Non, je pense que nous avons un gouvernement qui évalue ce qu'il doit faire en temps opportun pour consolider l'unité nationale et décourager toutes les initiatives tendant à soustraire les institutions du pouvoir central. Donc, nous pensons que c'est une décision responsable dont nous allons mûrir tous les contours pour voir comment rapidement nos enfants peuvent reprendre les études sous bon contrôle.
11: Et voilà, c'est avec cet entretien que nous mettons un point final au Focus RDC de ce jour. Merci de l'avoir suivi. Ne manquez pas à notre rendez-vous de lundi prochain à la même heure et sur la même fréquence pour un autre numéro de Focus RDC sur la Deutsche Welle. Je suis Jean-Noël Bamwezé, très heureux d'avoir été avec vous. Je vous dis au revoir et à la prochaine.
0: Merci Jean-Noël Bamwezé. C'est la fin de cette seconde édition d'information sur la radio internationale allemande. On se retrouve demain matin pour une nouvelle édition. Tchuss.